Salut l'équipe, c'est Faceless. Big up à tous les auditeurs de Antenna Web. Aujourd'hui, on vous emmène découvrir mon nouveau single, Boss, disponible sur toutes les plateformes. Régalez-vous.

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